0: Parce que bon, c'est cher.
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2: Mais malheureusement, le pont est sexy.

0: Je crois que l'église a fait.
1: Ah ben, je regarde tout.
2: 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Information on port.
1: Estimation on port, repeat.
2: Entry 6, available quarters.
1: Quarters, Estimation 6.